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Ici, l'amitié est conditionnée et n'est pas un lien affectif, mais social. Les amis sont ceux qui peuvent rendre service. Il faut donc avoir soi-même quelque chose à offrir.

Renvoyé spécial, portée disparue pour le bulletin catastrophique. 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